Parkban, une épée à Radio Edge sur le festival. Igen, utilisez le code Gabri Ponter, autrement dit Jean-Paul et Nati Natacha, à Samtime Bounce Love. Ya. Mais c'est donc chez les hommes, je veux être son bâton, hardcore et RKZX, c'est meilleur chaîne, blondiche. Il faut mixer les nectèques, ou d'ailleurs